Ok, Regue. Moi, moi, j'allais me regarde mon monitor pour vous, 7 micro. Parce que je suis en train de faire live.

Nous voyons sauter du côté droit. Ensuite, nous voyons sauter du côté gauche. On va répéter encore.

Eh bien, chers amis, je n'ai rien à vous cacher. J'ai un secret tout à fait particulier à vous dévoiler. Maman des personnes qui l'a remettre à vous comprendre. Mais je le dis sans crainte d'être contredit, m'obligez nous toutes, vous qui êtes jeunes, de respecter ce groupe. Applaudissez-le. Ce groupe a fait ce que d'autres n'ont jamais fait. Et pour ne pas dire que je vous ai dit, bah, qui passe ça, je dis ce que d'autres n'ont jamais fait. Bah, ils ne feront jamais. Parce que nos épaulettes, nous les avons gagnées. Applaudissez votre tabou, vous savez.

Eh bien, chers amis, haïtiens, moi maintenant pile, mais qu'on a besoin maintenant, tête nous, que nous toutes, nous ne songer ça. Je ne vais pas demander personne encore. Remets Tabou Kombo, mais demander tout le monde pour respecter Tabou Kombo pour ça le faire. On a fait le tour du monde. Nous sommes réellement les vrais ambassadeurs de la musique haïtienne. On a fait ce que d'autres n'ont jamais fait. Même pas dit qu'ils ne feront jamais.

Bon, mes amis, excusez-nous des raisons personnelles nous obligent à vous laisser. Des circonstances indépendantes de notre volonté nous obligent à vous laisser. J'aurais bien aimé que vous applaudissiez d'une façon toute spéciale votre tabou en bout. Merci. Attendez, fanfan, c'est la fin. Qui est-ce qui dit fanfan, c'est la fin? Est-ce que c'est la fin? Est-ce que c'est la fin? Est-ce que c'est la fin?

0: Alors, chers amis, bonne année. Taboukou, vous remène en pile. Nous t'amène nous toutes si nous voulons. Batoubou, bravo, vous taboukou. We love you, thank you. Bon, à présent, on va céder la place
1: à qui?
0: Hélicoptère.
1: Ça c'est Taboukon. Taboukombo. Plus de 40 ans sur la scène musicale haïtienne, plus de 40 ans sur les grandes scènes internationales. Taboukombo qui vient de nous faire danser. Alors, je vous avais prévenu au début du spectacle que cette soirée allait être spéciale en ce 2 janvier 2013. Cette trilogie, ces trois formations musicales qui s'associent pour vous donner un spectacle vraiment extraordinaire, Chirov Perrin.
2: C'était une très bonne prestation. À noter que Taboukombo va fêter ses 45 ans de carrière et en prélude de cela, c'était une super prestation et Zigzag Productions va entreprendre un ensemble d'activités pour célébrer les 45 ans de Taboukombo, les véritables ambassadeurs du compas direct que je vous demande d'applaudir.
1: Ok, bon, au backstage, nous avons les deux autres formations musicales. D'abord, nous avons la formation musicale d'Harry Larivière qui s'appelle... Et puis, de l'autre côté, certainement, on a la formation musicale de Reynaldo et de Roberto Martino. T-Vice, voilà. Alors, en tout temps, le groupe fait des arrangements techniques pour vous donner une autre prestation, la deuxième formation musicale à cette soirée spéciale. La soirée dédiée aux mélomanes, la soirée des mélomanes. Voilà ce que nous vous offrons en ce 2 janvier spécial. Alors, Big Prend Plaisir plus Zigzag Productions s'associe avec les trois grands sponsors de la ville.
2: Et qui ont rendu possible cette soirée, la première grande soirée des mélomanes pour cette année, l'année 2013. Nous remercions Air France, Digicel, également la Radio-Télévision Caraïbe. Ce sont nos très grands partenaires, nos fidèles partenaires. Nous remercions également Bongou, Fleshkan, Brana, Yannistor, Horizon 2000, Scoop FM et Valérie Villain, maquilleur.
1: Influencés par leur père, Roberto, Martino et Reynaldo avaient décidé en 1992 de monter leur propre groupe musical. Alors, c'est une formation musicale adulée par la jeunesse haïtienne. Et en plus, quand c'est Josias qui présente T-Vice qui va gravir le podium, c'est encore plus extraordinaire. Bon, alors, les sponsors se sont associés avec Zigzag Productions, plus Prend Plaisir de Guito Célestin. Justement, ces deux compagnies de production se sont associées justement avec Air France, la Digicel. Et puis
2: la
1: Radio-Télévision Caraïbe, qui est aussi un partenaire important dans la réalisation de ce spectacle, le spectacle des mélomanes que nous vous dédions aujourd'hui. Alors, T-Vice, ce n'est pas seulement Roberto Martino, ce n'est pas seulement Reynaldo.
2: C'est une équipe.
1: C'est aussi Rico Amazon, c'est aussi Edivio, c'est Rivenson Luisin, c'est Olivier, c'est Gérald Quebro. C'est James Cardozo et puis c'est aussi la madre, leur maman, qui s'occupe du management de cette formation musicale. En attendant justement de donner la possibilité à T-Vice de faire les arrangements, parce que normalement, vous allez donc avoir une prestation de T-Vice, une prestation en règle, puisque ça fait déjà quelques semaines depuis que T-Vice est en Haïti pour cette tournée de fin d'année. Et je crois que cette tournée prendra fin justement dans quelques jours, justement.
2: Donc T-Vice qui avait fêté ses 20 ans d'existence au cours de l'année 2012, T-Vice qu'on a pu découvrir avec leur tout premier album, c'était en 1994,
1: Compact. Là tu veux parler de Compact Contact.
2: Justement, les deux frères Martino Roberto, et qui lors de la fondation du groupe n'avait que 16 ans, et son frère Reynaldo qui n'avait que 3 ans. Donc son façon pour nous dire que musicien ça y a gagné musique là dans Saint Josias.
1: Bon, alors, on va faire un petit jeu, je ne sais pas. Combien de monde qui vient pour Welcome to Edila? Combien de monde qui vient pour Welcome to Edila? Tu connais Welcome to Edila?
2: En fait, c'est le tout dernier album.
1: Le tout dernier album de T-Vice.
2: Yon album côté que yo vle rend hommage à tout ça qui bon en Haïti, yo fait promotion de pays yo, de culture yo. Welcome to Haiti, c'est un titre à succès de dernier album ça qui daté de un an et quelques mois. T-Vice qui pral gen pou l'offrir nous yon spectacle en pair et d'après ça Roberto Stotap dit backstage c'est pral sans rien souffle Josias.
1: Bon, alors il y a pas que T-Vice, il y a quand même Ali La Rivière qui nous a dit tout à l'heure que je vois le fond l'autre bagaille. C'est vrai que Tabou Kombo se dit à l'heure là, ce que nous venons de faire ici, si les citoyens ne se révoltent pas. Alors quand Choubou a dit si les citoyens, moi je veux croire que Choubou a voulu quand même parler des autres formations musicales.
2: De ses concurrents immédiats.
1: De ses concurrents immédiats sur le podium. Parce que en disant que si ce que je viens de faire ici, au parc historique de la Canne à Sucre, si les citoyens ne se révoltent pas, c'est qu'ils ne sont pas des hommes. Et là, je fais allusion tout carrément à ces deux formations musicales qui partagent le podium du parc historique de la Canne à Sucre avec Tabou Kombo ce soir. Les manœuvres se poursuivent en attendant d'avoir une prestation vraiment en règle avec la bande à Roberto et à Reynaldo dans quelques instants. Par plusieurs médias ici à Port-au-Prince, notamment puisque vous savez que Radio Télé Caraïbes est un partenaire important à ce spectacle dédié aux mélomanes, ce spectacle des mélomanes. Ce spectacle est retransmis justement par Radio Télé Caraïbes. Si vous êtes chez vous en ce moment, vous êtes en train de suivre ce programme spécial que nous avons dédié, que Ziggy Zag et Pomplaisi ont voulu dédier justement aux mélomanes. C'est ainsi que cette soirée est baptisée Soirée des mélomanes. Nous sommes aussi en direct sur d'autres partenaires, d'autres médias au niveau des États-Unis. Là où je veux parler de Haitian Beats qui retransmet pour les amis de la diaspora ce spectacle ce soir au parc historique de la Canne à Sucre. Donc on salue les amis de la diaspora qui suivent de près ce spectacle des mélomanes, cette soirée des mélomanes aujourd'hui au parc historique de la Canne à Sucre. Haitian Beats, et puis on n'oublie pas Horizon 2000 comme on l'a dit tout à l'heure. Il y a Galaxy 104.5. La radio de la musique haïtienne 104.5 et là on salue. Enfin, un coup de chapeau à Mike on démarre qui est là certainement. Alors cette radio est en direct depuis le parc historique de la Canne à Sucre. Les manœuvres se poursuivent en attendant d'avoir justement T-Vice qui va nous gratifier d'une prestation hors pair, encore une fois, comme c'est toujours le cas.
2: T-Vice, une groupe à tradition, T-Vice qui sera prêt d'ici quelques minutes. On vous rappelle que l'objectif de cette soirée, c'est de pouvoir permettre aux différentes générations présentes aujourd'hui au parc de la Canne à Sucre, en fait, de faire un mélange. C'est le mélange des générations avec Tabou Kombo qui fêtera ses 45 ans au cours de cette année. Et T-Vice qui a 20 ans, également New Look qui a environ 11 ans. C'est un véritable mélange
1: de générations. Parce que moi, je m'attendais à ce que le spectacle démarre avec.
3: Familia, muchas gracias. Están gozando, sí. Eso vale. Maestro, déjame aquí la llave.